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1: Bonjour à toutes et tous et vous êtes bienvenus sur les 89.5 FM de Croc Radio à l'écoute du local de l'étape. Nous sommes en direct jusqu'à 19h. L'émission est rediffusée demain jeudi à 8h. Salut Camille. Alors c'est une émission un petit peu spéciale pour toi aujourd'hui.
2: Ben oui, parce que je suis contente d'accueillir enfin en direct une amie de longue date et ancienne collègue et puis François aussi, donc Blandine et François, bienvenue pour Amnesty International avant le grand événement de la foire aux livres de ce samedi.
1: Effectivement, nous recevons donc François et Blandine, des passionnés dévoués qui allient le plaisir de la lecture, la défense des droits humains. C'est le but de cette foire aux livres, un rendez-vous incontournable à Vienne depuis plus de 30 ans. C'est ce week-end à la salle des fêtes de Vienne et vous allez donc nous expliquer tout ça durant 7 heures. Chers auditeuristes, que vous soyez amateurs de romans captivants, passionnés d'histoire, dévoreurs de BD ou à la recherche d'albums pour vos enfants, il y en a vraiment pour tous les goûts. On en parle en détail juste après un petit tour de présentation et le traditionnel questionnaire musical, Camille.
2: Eh oui, c'est parti. Donc vous répondez selon vos envies, tous les deux ou l'un après l'autre, comme vous voulez. Donc, question traditionnelle, quel support utilisez-vous prioritairement pour écouter de la musique? Vous êtes plutôt CD, vous êtes plutôt disque, vous êtes plutôt streaming?
3: De plus en plus du numérique,
2: ouais.
3: ce qui est relativement facile, quoi. Donc c'est vrai que les CD, j'en ai plus d'ailleurs.
2: Est-ce que vous écoutez encore de la radio, et si oui, dans la voiture? Parce qu'il y a la grande question du maintien des autoradios FM et du maintien d'une bande FM aussi au moment du DAB+.
1: C'est une belle question.
4: Ouais, moi, c'est plutôt la radio d'ailleurs, effectivement, oui. Radio ou les concerts de Vienne par exemple, mais peu de disques ni de choses téléchargées. Non, je ne suis pas trop au streaming, ouais.
2: D'accord.
3: Ouais, bon. En plus, j'ai une vieille voiture, donc j'écoute la radio en voiture.
2: Ben, voilà. Si vous étiez un instrument de musique pratiqué ou envisagé, quel serait-il? Vous êtes peut-être déjà musicien.
4: On va laisser François répondre.
3: Ouais. Ouais, personnellement, je fais beaucoup de piano, donc je pratique le piano. Mais si j'avais à commencer un instrument, je choisirais le violoncelle. C'est un instrument que j'aime bien. Donc si j'avais à faire si j'étais plus jeune, je commencerais le violoncelle.
2: Bon, c'est peut-être pas trop tard, hein.
3: Ouais. C'est difficile de jouer deux instruments à la fois.
2: Ouais.
3: J'ai pas les compétences.
2: Alors, quel musicien ou quelle musicienne appréciez-vous le plus? Là, ça peut être l'un et l'autre.
4: Non, il y en a plein. Je te laisse, t'avais bien répondu, je pense.
3: Pourquoi tu me laisses?
4: Ouais, je te laisse.
3: Bah, moi, je dirais que c'est Jean-Sébastien Bach, qui est vraiment au firmament.
2: D'accord. Donc, justement, ça peut faire la deuxième l'autre question. Si vous étiez un compositeur ou compositrice de musique dite classique, qui seriez-vous et quelle œuvre à faire redécouvrir? Alors, si on reste sur Bach, une œuvre particulière qui vous émeut, qui vous touche, qui vous transcende?
3: Bon, il y a tellement de choses. Il y a les variations Goldberg au piano, par exemple. Mais bon, il y a beaucoup de choses. Il y a aussi des oratorios, des cantates, plein de choses.
2: Et Blandine, non, pas...
4: Non, je ne suis pas assez calée. Comme ça, c'est trop dur de spontanément.
2: Bon, alors là, par contre, une question pour toi. Quel est le style de musique qui te communique le plus d'énergie?
4: Eh bien, ça, par contre, je peux répondre. Ouais. J'ai réfléchi. C'est Goran Bregovic. Voilà, c'est un musicien qui fait des musiques de film, là, de musique de l'Est, donc bosniaque, je crois, si je ne m'abuse. Donc c'est Goran Bregovic et l'orchestre des mariages et enterrements. Et le morceau particulier qui accompagnait le film Le temps des gitans, c'est Eder Lezi. Voilà, donc ça me transporte vraiment.
2: C'est génial. Tous les deux, est-ce qu'il y a une chanson, une comptine qui vous vient de l'enfance et dont vous pourriez encore fredonner l'air?
3: Ben non, j'ai cherché.
2: Il n'y en a plus?
3: Non, il y a des très belles comptines d'Anne Sylvestre, mais je les ai découvertes plus tard.
2: Quoi. Oui, c'est ça.
3: C'est pas quand j'étais enfant.
2: Oui, puis en plus, Anne Sylvestre, ouais. Nous on l'écoute périodiquement, il y a des invités qui la demandent. Sûr. Mais c'est vrai qu'elle n'était pas que chanteuse pour enfants, on est bien d'accord. Un titre emblématique de votre adolescence. Là, je pense que tous les deux, vous allez trouver.
4: Moi, j'étais dans... Enfin, à l'époque, adolescence, c'est tellement grand. Mmh. Mais j'ai pensé à toute l'époque autour des feux de camp avec la guitare. Et c'était Maxime Le Forestier. C'est clair et net. Le fameux disque que tout le monde écoutait. Mon frère, Éducation sentimentale. Je ne sais plus
3: la
4: ce qu'il y avait.
3: La maison, oh là là là.
4: Ouais, tu vois, toi aussi.
3: Moi, j'ai mis, je sais pas, il y a un truc que j'aimais bien, c'était, je sais pas si vous le passez des fois à Croque Radio, c'est du Rolling Stones, Sweet Virginia.
1: Oui, bien sûr. Mmh. Oui.
3: Ah, avec un, c'est un air de country, avec un harmonica, je trouve que c'est, je sais pas, j'aime bien cette chanson. Enfin, je l'aime toujours d'ailleurs.
2: Pierre qui roule n'amasse pas mousse, donc il n'y a pas de problème. un auteur, compositeur, interprète que vous placez sur une haute marche de votre hit parade perso.
3: Moi, j'ai pensé à Barbara.
4: Ouais, moi, j'aime beaucoup aussi.
2: Ouais.
4: On est d'accord.
2: Moi, je joue aussi, je dirais aussi. quelle musique ou quel interprète contemporain, cette fois, là, c'est un petit peu plus négatif, vous oblige à sortir de votre zone de confort pour l'écouter ? Faites-vous plaisir.
4: Eh ben moi, j'avais pas envie de répondre parce que j'ai pas envie de sortir de ma zone de confort quand j'écoute de la musique. C'est justement un plaisir. Donc il faut que ça reste un plaisir.
3: Moi, voilà. Moi, je vais répondre, mais c'est peut-être difficile de le dire parce que vous en passez peut-être pas mal. J'ai du mal avec le rap. J'ai du mal avec le rap parce qu'en fait, mon problème, c'est que j'écoute beaucoup la musique et peu les paroles. Or, le rap, ce qu'il faut faire, c'est écouter surtout les paroles. La musique, en général, est assez pauvre. Enfin, à mon avis. Je sais pas si.
2: Je vais peut-être me
3: faire des ennemis, mais voilà, donc.
2: Ça peut paraître redondant, c'est vrai, s'il n'y a pas les paroles, mais il y a tellement de sortes de rap aussi. Il y en a qui sont beaucoup plus mélodieux que d'autres.
3: Je dis ça sans trop connaître.
2: Voilà, c'est ça. Effectivement,
3: ça me fait sortir de ma zone de confort, c'est sûr.
1: C'est ça. Quand on n'a pas les codes, forcément, ça fait sortir de ta zone de confort.
2: C'est vrai que ça peut paraître des fois identique, mais un peu comme, je sais pas, certaines musiques techno, si on ne va pas un peu chercher plus loin, on peut dire que c'est répétitif, alors que finalement, il y a autre chose. Mais c'est bien, c'est honnête. Hein. Bon, puis alors là, comme on est sur Amnesty International, je pense que la dernière question, elle va vous plaire. Enfin, quelles musiques du monde vous font le plus voyager, puisque par définition, vous êtes très ouvert sur l'international.
4: Ouais. Même avant de faire partie de la
2: musique,
4: d'ailleurs.
2: Oui, c'est ça. Mais c'est bien.
4: Bon, moi, je pensais aux musiques de Cuba, parce que je suis allée au concert cet été. J'ai trouvé ça toujours aussi grandiose. Sinon, toutes les musiques africaines, c'est vraiment quelque chose qui me fait partir très loin.
3: C'est plutôt les musiques sud-américaines. Piazzolla, j'adore Piazzolla.
1: Ok, et on va écouter votre premier choix musical qui va nous faire voyager justement en Afrique avec Tikenja Fakoly.
4: Ouais.
1: Un petit mot sur ce titre, Ouvrez les frontières, et forcément ça sera en lien avec la suite de la discussion avec Amnesty International.
4: Ouais, c'est vrai que je crois que ce morceau, il doit dater de quelques années déjà. Malheureusement, il n'est pas du tout dépassé. Tout ce qu'il dit dans son... Enfin, je me souviens parce que je suis allée le voir l'année passée au jazz.
1: Ouais.
4: Et je me suis dit que rien n'avait changé au niveau d'ouverture des frontières. Quoi. Et c'est tellement vrai que, par exemple, à un moment, il dit... vous venez dans notre pays, vous venez comme vous voulez dans notre pays, on vous reçoit les bras ouverts. Par contre, quand il faut rentrer dans l'Union européenne, voilà,
1: c'est plus compliqué.
4: Il y a un problème de recto verso, on va dire. Et je trouvais que c'était assez bien dit. Puis bon, c'est malheureusement toujours d'actualité.
1: C'est sûr. Et on s'en écoute un extrait et on poursuit la discussion après.

0: fois, ouais, c'est pété quand même.
1: Vous êtes sur les 89.5 FM de Croc Radio dans le local de l'étape. Ouvrez les frontières avec Tiken Jafakoli pour ouvrir la discussion avec nos invités, nos bénévoles d'Amnesty International, le groupe de Vienne qui va nous présenter leur 29e édition de la Foire aux Livres, juste après la revue de Presqu'île.
2: Alors, une revue de presse particulièrement liée à l'actualité nationale et locale, avec un focus particulier sur la rentrée littéraire et l'importance de la lecture en général. Et puis aussi avec des petits conflits, malheureusement, mais on va essayer de trouver du positif, si l'on peut dire. Alors, comme tout à l'heure, je vais vous parler de la future venue du pape et que je vais vous proposer deux ou trois petits articles extraits de La Croix. Je vais contrebalancer avec Le Canard Enchaîné, qui aujourd'hui est pas mal pour son titre. Donc justement, pour faire bonne figure à la télé, puis avec Léon XIV, le titre, Macron ressort sa poudre de pèlerin pimpin. Ah. Et à la une, on a un dessin qui est pas mal aussi. Donc, c'est deux personnes qui s'apostrophent devant une station essence. Un consommateur qui dit « La dette, l'essence a pris d'or et on va défiscaliser les dons au pape. » Et donc, le conseiller de répondre « En contrepartie, l'État compte sur un miracle. »
0: D'accord.
2: Voilà. Et puis, donc, un autre article sur comment les évêques siphonnent les poches des fidèles et des contribuables. Et voilà, donc les oreilles du canard, c'est l'affaire Renault-Nissan. Ghost s'était fait la malle et Dati ne veut pas finir. Et puis chaud devant, Gabriel Attal en retrait anticipé, point d'interrogation. Et Oasis, victime des fausses notes de GL Events pour ses concerts à Paris. Donc on touche vraiment à tout comme d'habitude dans le canard. Alors à cette antenne, chaque semaine, on a, enfin j'ai mon chouchou qui s'appelle Le 1 Hebdo, je ne sais pas si vous connaissez. Donc c'est un hebdomadaire qui suit l'actualité nationale et internationale et qui essaye de donner la parole à différents points de vue. Donc que ce soit des politistes, des romanciers, des historiens, des journalistes spécialisés, etc. Et là, le grand titre de ce numéro 610 de ce mercredi 23 septembre, c'est « La France est-elle encore catho ?» Avec donc le vendredi 25 septembre qui inaugure la visite en grande pompe du pape Léon XIV et qui va mettre les catholiques de France en lumière. Mais justement, on se dit, y a-t-il encore des catholiques en France? N'est-ce pas qu'un trompe-l'œil? Et que reste-t-il donc de la première religion du pays? C'est tout l'objet de cette publication. Alors, on a un édito de Maxence Collin qui est intitulé « Faire bonne figure ». Et c'est vrai que je vais vous lire juste le début parce que j'aime bien, ils annoncent quelques chiffres, il y a pas mal d'humour. Donc 600 000 personnes attendues pour la messe de la Concorde à Paris, plus du double la veille dans les rues pour la remontée à Notre-Dame, 80 000 jeunes pour la veillée de prière au Stade de France, 150 000 fidèles au sanctuaire de Lourdes, 12 000 à la cathédrale de Metz. Le voyage apostolique du pape Léon XIV en France du 25 au 28 septembre semble décidément se présenter sous les meilleurs auspices, et depuis son annonce par son principal instigateur, le cardinal Aveline, je ne sais pas si vous le connaissez, c'est le dynamique archevêque de Marseille devenu l'emblème d'un catholicisme méditerranéen ouvert et populaire. Donc bref, la ruche catholique aux anges s'active, on mobilise 15 000 bénévoles parisiens, on coud 5 000 étoles, on répète 400 servants de messe, 34 chœurs diocésains, on calcule 27 millions d'euros, et bien sûr, on prie, et là j'aime bien y mettre chiffres indisponibles. On bricole aussi à Lourdes, on se dépêche de recouvrir définitivement les grandes mosaïques de la basilique signée de l'ancien jésuite Marco Rupnik, star déchu de l'art chrétien mondial, reconnu coupable de violences sexuelles et d'emprise sur plusieurs laïcs et religieuses. Et au moment d'accueillir le 266e successeur de Saint-Pierre, l'Église de France aimerait présenter son meilleur visage. Il faudra toutefois peut-être un peu plus qu'un simple rhabillage de façade, car la crise des violences sexuelles et spirituelles est seulement l'aspect le plus récent d'une dépression plus générale. Des chrétiens sans église des années 1960 aux églises sans chrétiens des années 2020, le catholicisme, qui a cessé d'être une force structurante pour l'État français depuis 1905, ne l'est désormais plus non plus pour sa société. Qu'allait donc faire le Saint-Père dans cette galère? Voilà un extrait de l'édito. Et puis alors, plus avant, Une question qui répond bien aussi à vos problématiques, c'est un article donc de Valérie Aubourg qui est ethnologue et qui est aussi professeure à l'Université catholique de Lyon, mais aussi à l'école pratique des hautes études du CNRS, et elle réfléchit à la diversité heureuse, et c'est plus local là, puisqu'elle dit qu'on pense souvent à l'islam lorsqu'il est question de migration et de religion en France, mais en réalité, les catholiques représentent une part très importante des migrants croyants. À titre d'exemple, environ 60% des fidèles qui fréquentent l'église Saint-Thomas de Vaux-en-Velin dans la banlieue de Lyon sont des personnes issues de l'immigration ou originaires soit d'outre-mer, soit d'Afrique. Comment les catholiques nés en Afrique subsaharienne, aux Antilles, à La Réunion ou à Maurice, vivent-ils leurs pratiques religieuses une fois installés dans l'Hexagone ? Cette question a fait l'objet d'une série d'études dans la métropole lyonnaise que j'ai coordonnées. Elle nous montre tout d'abord combien le sentiment d'intégration de ces croyants est directement lié à la sensibilité religieuse de leur paroisse, et puis donc qui sont aussi à la recherche de convivialité ou de pratiques qui sont plus proches de ce qu'ils connaissaient dans leur pays d'origine. Et voilà. On a aussi un questionnement sur le positionnement des politiques des catholiques, mais en même temps avec une grande diversité. A priori, les cathos de gauche, les cathos de droite restent à peu près en proportion équivalente. On a juste un renouveau chez certains jeunes qui auraient une appétence pour une religion plus normée, plus instigatrice de normes, oui, à l'instar de l'islam dans certaines banlieues. Donc c'est vrai que c'est assez... Enfin, catho, c'est vraiment une très très large palette maintenant. Et on a aussi le témoignage de la romancière qui disait être... donc Véronique Olmi, qui se disait du pays catholique et qui a tout abandonné parce que par rapport au mariage pour tous, etc., il y a vraiment eu une césure à ce moment-là entre... la manif pour tous et le mariage pour tous. Donc ça a un peu cassé. Et puis elle se plaint aussi du côté très... malgré les gestes d'ouverture, notamment de Léon XIV, l'Église demeure quand même très patriarcale et c'est une injustice faite aux femmes, donc comme beaucoup de religions encore monothéistes. Voilà, donc vous voyez, c'est pas, on prend pas position, on veut pas de prosélytisme, c'est juste une ouverture.
1: C'est un constat.
2: C'est un constat, voilà, sur plein de choses en ce sens. Alors, je reste avec une obédience un peu chrétienne, non pas pour parler du pape, mais pour parler de Pisa. C'était donc dans un numéro un petit peu passé. Je dis, alors, nous sommes nuls, ça on a un peu l'habitude, mais on va essayer d'être positif. Et de se poser la question, pourquoi la lecture fait-elle du bien au cerveau ? Parce qu'en fait, on sait ce qui fait du mal, mais on sait aussi ce qui fait du bien. Et donc, si on pouvait...
1: accentuer sur ce qui fait du
2: voilà,
1: bien.
2: Voilà, ça serait pas forcément plus mal, puis ça correspond bien à notre esprit.
1: Et puis, au sujet du jour.
2: Voilà. Donc, justement, accaparé par les réseaux sociaux, notamment, les jeunes lisent moins. C'est une des raisons principales de la baisse de leur performance scolaire, selon l'enquête PISA, donc publiée le 8 septembre dernier. Mais le spécialiste des neurosciences cognitives, Michel Desmurget, qui a rappelé l'importance de la lecture dans son livre « La fabrique du crétin digital », qui était paru il y a quelques années, complète. On sait que l'intelligence humaine dépend énormément des compétences verbales acquises. La lecture a donc un impact majeur là-dessus, notamment sur la capacité à structurer les idées, les informations et sa pensée. Et moi, je reprendrai aussi ce que nous avait dit Pénac il y a plusieurs années, avec les droits imprescriptibles du lecteur, c'est qu'en fait, il y a des gens qui n'aiment pas lire, mais qui aiment bien qu'on leur lise des choses. Et toute génération confondue. Et la rencontre avec la lecture, ben, dans certaines familles, elle se fait plus ou moins tôt, ou elle se fait pas. Mais c'est jamais trop tard. Et c'est le plaisir de la lecture va venir normalement d'une histoire qui va faire éclore quelque chose. Donc, tant mieux si c'est chez les petits. Parce qu'après, ils prennent l'habitude, ils vont abandonner à un moment, mais peut-être y retourner à l'âge adulte. Et puis, tant pis pour si c'est plus tard, l'essentiel, c'est que ça se passe. Et en fait, les livres, il y a quand même toujours une attirance. On parlait aussi, je pense qu'on l'aura peut-être prochainement en invité, il y a malheureusement des librairies qui ferment. Beaucoup, on a beaucoup parlé de Citre, du Furet du Nord, etc., qui sont des sites emblématiques.
1: Pardon ? Ouais, ou Passerelle.
2: Oui, et Passerelle pour nous qui avait été un choc. Mais il y en a aussi qui ouvrent.
1: Ah oui.
2: Et donc, on aura peut-être prochainement la libraire de Pélussin
1: qui, ah ouais, qui, cool.
2: euh, Bah, qui tente l'aventure, mais c'est vrai qu'il faut se réinventer. Les librairies, elles
1: et vont proposer autre chose, voilà, café littéraire.
2: C'est ça, il faut accompagner et c'est pas toujours simple. Mais en tout cas, la lecture, elle fait du bien au cerveau et puisqu'elle développe aussi l'attention et la concentration pendant un temps long sur une seule tâche, ce que nous ne sommes plus vraiment capables de faire avec l'usage des écrans. Et c'est d'autant plus valable avec nos ados qui ont tendance à avoir plusieurs zones activées en même temps. Parce qu'ils vont avoir leur smartphone, ils vont éventuellement avoir un ordi ou enfin quelque chose ou leur cours à côté. Et en plus, quand ils se regardent des vidéos, c'est souvent en accéléré, en une fois et demie. Donc forcément, pour capter, c'est pas simple. On va dire que c'est un élément un peu isotrope. Donc cet article est assez intéressant. Il enfonce peut-être un peu aussi des portes ouvertes, mais quand même, la lecture n'est pas seulement donc bénéfique pour les jeunes, elle le reste toute la vie, rappelle l'épidémiologiste Antoine Flahaut, et elle peut protéger du déclin cognitif et de la maladie d'Alzheimer chez les personnes âgées qui sont déjà lectrices. Donc ça vaut la peine aussi de continuer, et puis surtout support. Mais c'est vrai que la lecture papier, même par rapport aux liseuses, etc., il y a un lien un peu plus, j'allais dire, tactile, qui fait que on travaille peut-être pas tout à fait quand même les mêmes zones du cerveau, et c'est plutôt intéressant. Alors, le 1, c'est pas juste l'actualité au jour le jour, il y a aussi le 1 des libraires. Et le numéro dernier, là, qui est arrivé, c'était justement la rentrée littéraire avec les romans préférés des libraires. Et une question que j'ose vous poser, à votre avis, faut-il réécrire les classiques ? Parce que les relire, je pense que c'est plutôt bien, mais les réécrire.
1: Pourquoi les réécrire ?
2: Bah, pour qu'ils soient plus accessibles, parce que avec une perte de vocabulaire, soit plus simple. Je sais pas, je me fais l'avocate du diable.
3: Ouais. J'aurais tendance à dire oui.
0: Et moi non.
3: Je veux dire, écouter du Corneille ou du Racine. Ça m'apparaît très très difficile à l'heure actuelle, quoi. Il faut faire un effort immense. Et personnellement, j'ai vraiment du mal. Enfin, je vais très peu au théâtre, mais écouter une pièce de Corneille, pour moi, ce serait.
1: Oui, mais ça, au théâtre encore, il y a des nouveaux metteurs en scène qui arrivent à faire des versions contemporaines et un peu plus accessibles. Mais je trouve que dans le texte, ça fait partie des monuments. C'est dur à toucher, non ?
0: Moi, je ne voudrais pas changer un mot de les pièces. Enfin, j'aime quand c'est justement la façon de tourner les phrases qui me plaît. On se retrouve toujours un peu avec les situations actuelles.
2: Ouais. Débat, parfait. Mais... Alors justement, dans ce numéro du 1, il y a La beauté du potage. Donc ça, c'est Clémentine Beauvais, je ne sais pas si vous la connaissez. C'est une écrivaine, traductrice et professeure en sciences de l'éducation à l'Université d'York. Elle a écrit pas mal pour en young adulte. La fameuse autrice des petites reines, je ne sais pas si vous connaissez ces trois filles. Non, on l'avait eu en Calumet de la Page il y a quelques années. Lancée en 2025 aux éditions Sarbacane, celle-ci compte déjà 4 volumes qui prolongent à leur façon son essai « Comment jouir de la lecture ». Elle, c'est vraiment une jeune personne qui veut que dans ses romans, il y ait de l'action, qu'on ait envie de tourner les pages, mais sans renier une certaine exigence sur la forme, avec du vocabulaire précis, des tournures un peu... Alors peut-être parfois surannée, mais pas toujours. Et elle considère, oui, que c'est une manière... il faut envisager une manière à la fois irrévérencieuse, mais aussi très sérieuse d'appréhender les classiques, car il faut les lire avec une très grande attention pour déceler plusieurs indices, et c'est ce qu'elle a voulu faire. Donc dans une série de romans, elle repart autour du Petit Prince, puis de Peter Pan, de la Petite Sirène, et enfin de Pinocchio. Donc elle s'est essayée à l'exercice... sans doute beaucoup de succès pour certains, d'autres qui trouveront à redire. Moi, c'est vrai que Le Petit Prince, je veux pas trop qu'on y touche, mais ça dépend, parce que j'y suis sensible. Il y en a d'autres, peut-être que si ça les amène après à aller lire l'histoire officielle.
1: Non, mais pour
2: officielle.
1: Le coup, le Petit Prince, c'est pas comme Corneille Racine, c'est déjà très simple à lire, je trouve.
2: Oui. Dans le numéro spécial, il y a aussi régulièrement donc un classique qui est mis en avant, et là c'était Autant en emporte le vent. Donc toujours avec le même principe, des lecteurs qui l'ont lu, une contextualisation de son écriture. En fait, il y a toujours la petite histoire d'un grand livre dans ces publications. Donc le 1 des libraires, comme son nom l'indique, vous pouvez le trouver soit par abonnement, soit chez les libraires. Et c'est vrai que c'est toujours assez sympathique à découvrir. Alors sinon, si on se balade un peu dans le télérama de ce jour, eh bien, bien évidemment, à la une, c'est Catherine Ringer, notre histoire d'A, puisque bon, sa disparition soudaine laisse un grand vide dans le monde de la chanson un peu pop, un peu rebelle, un peu anti-système, on pourrait dire. J'ai essayé de chercher donc des éléments qui puissent aller dans notre sujet plutôt tourné sur la lecture. Et donc, il y a un dossier en page 12 où on découvre des autrices plutôt en vue. Leila Slimani, Delphine de Vigan, Leonora Miano, Laura Vasquez, Marie Ndaye et Lola Lafont, qui, figurez-vous, passent au théâtre. Donc, soit contribuent à adapter un texte, soit se mettent carrément sur les planches. Donc, c'est assez intéressant. Et puis, on a un entretien, alors là, c'est un peu plus, on va dire, géopolitique, un entretien avec Florent Louis, qui est un historien et qui a co-dirigé une histoire mondiale des impérialismes, et qui montre finalement qu'on croyait en être sorti, et puis qu'en fait, on est en plein dedans, et ça, peut-être même on y retourne encore plus. On a aussi... Le mystère Pinchon, donc l'écrivain américain aussi culte que secret qui sort un livre. On a un sujet qui peut vous intéresser, c'est en page 32, c'est une diplomatie féministe. Est-ce que la diplomatie version femme pourrait permettre de davantage éviter de la guerre? Enfin, c'est ce que défendent en tout cas plusieurs autrices. Et puis, on peut se poser la question aussi, bah, pareil, toujours à l'occasion.
0: Je peux donner. Oui. Je propose une diplomatie d'une femme en Afghanistan, par exemple.
2: Bah, franchement, oui. Alors, l'Afghanistan, nous, on en parle pratiquement
0: si
2: toutes les semaines, et c'est vrai que. Bref. C'est compliqué de faire bouger les lignes. Enfin bref, donc c'est le numéro 4002 de Télérama et comme toujours très très exigeant dans ses approches, mais nécessaire. Voilà, j'ai surtout envie de vous entendre, donc on va refermer cette parenthèse, si ce n'est avec quand même un petit prisme local. Mm-hmm. C'était ce dimanche dans le Dauphiné libéré, je ne sais pas si vous y avez été sensible. On a des noms de rues à Vienne, il y a des femmes qui les ont inspirées, mais il y en avait très très peu. Et donc il y a une exposition à la médiathèque depuis samedi 19, qui met en avant justement les rues de Vienne au féminin. Donc à partir de ce samedi 19 septembre, c'est une exposition qui rend hommage à des figures féminines qui ont marqué leur époque. Et donc bien sûr, c'est des femmes comme telles, je sais pas, Marie Curie, Ninon Valin, Suzanne Buisson, la Belle Aude et Sainte-Blandine, sur environ donc 200 personnalités. Mais moins de 3% portent donc, dans les rues, il y a que 3% de femmes, donc c'est vraiment pas beaucoup. Donc heureusement, les choses ont un petit peu évolué, et à partir de ce samedi, on va pouvoir rendre hommage à Sonia Delaunay, qui est peintre, à Jacqueline Auriol, aviatrice, à Lucie Aubrac, bon, qui est résistante et lyonnaise, donc elle est plutôt connue, Valérie André, aviatrice, Rosa Bonheur, peintre, Rose Valland, résistante, Suzanne Langlaine, joueuse de tennis, Berthe Morisot, peintre, Élise Grabe, femme politique, Camille Claudel, sculptrice, et enfin Madeleine Bresse, médecin, sans oublier Maryse Hiltz, aviatrice. La célèbre, elle l'est pour le coup, Alexandra David-Neil, exploratrice et orientaliste. On a Hélène Boucher, aviatrice aussi, Simone Veil, femme politique, et Maryse Bastier, aviatrice. Donc les noms de ces femmes ont été donnés à des rues de Vienne, où on passe de lettres. Mais moi, ce qui m'intéressait par l'approche, c'est les personnalités viennoises, qui pour l'instant, elles, ne sont pas encore, on va dire, choisies. Donc en complément, le public pourra découvrir les biographies de quatre viennoises. Camille Bourget, qui a consacré sa vie aux œuvres pour l'enfance, elle avait été une femme de la semaine à cette même antenne. Amélie Moissonnier, qui s'est intéressée au sort des ouvriers. Marie Coulon, qui était surnommée la beauté de Vienne. Et enfin, moi, celle que je mets en avant cette semaine, c'est Hélène Lelay, donc qui est née en 1903 et décédée en 1998. Et pourquoi j'ai particulièrement envie de la mettre en avant, elle? parce qu'elle a été libraire et musicienne et qu'elle a dirigé son orchestre lors de séances de cinéma muet et formé de nombreux musiciens à Vienne. Donc voilà, je voulais qu'on la mette en avant parce que c'est une locale qui touche à la musique, qui touche à la lecture. Et franchement, pour aujourd'hui, c'était plutôt pas mal.
3: J'ai des amis qui se rendaient chaque semaine à l'habiter à Victor Hugo à la fin de sa vie. Et il joue en quatuor, donc il y a 20 ans. Voilà.
2: Alors pour toutes celles et ceux qui seraient intéressés, ben je vous rappelle que cette exposition qui s'appelle Voix viennoise au féminin est organisée par le service des relations internationales de la ville et le service patrimoine de la médiathèque Le 30, que l'inauguration a donc eu lieu le 19 septembre à 16h et que l'exposition sera visible aux heures d'ouverture de la médiathèque et durera un mois. Donc vous avez jusqu'au 19 octobre pour aller à la rencontre de ces dames.
3: Il y a une femme qui, je pense que vous l'avez citée, qui a eu une histoire magnifique, c'est... Elle résidait à Saint-Étienne de Saint-Jouard et elle travaillait à Paris. Elle marquait tous les tableaux qui étaient envoyés en Allemagne par Göring, etc. Enfin par les Allemands. Et elle a tout répertorié. Elle a pris des risques insensés et donc elle a eu une histoire magnifique pendant la guerre.
2: Voilà donc Hélène Lelay entre autres.
1: Eh ben merci beaucoup Camille, et tu vas voir que les choix musicaux de nos invités illustrent parfaitement la femme de la semaine, puisque autre choix choisi, celui de Suzanne avec Je t'accuse.
2: Ah oui.
1: Donc voilà, je peux faire
2: j'étais le très contente de la semaine. Je l'aime beaucoup.
1: C'est
2: celui-là.
1: Ça. Et voilà, pour faire un petit lien local qui avait bouleversé notamment les belles journées à Bourgoin-Jallieu il y a de ça 15 jours. C'était un très beau concert de Suzanne. On s'écoute ce titre Je t'accuse avant d'entamer la discussion avec nos amis d'Amnesty International.

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1: Voilà, je me suis permis la version live de Suzanne. C'était pour faire le lien avec, je vous disais, le concert des Belles Journées à Bourgoin-Jallieu. Et un petit lien local avec le choix musical de nos invités. Et venons-en donc du coup à cette 29e édition de la Foire aux Livres. On le disait, c'est une institution à Vienne, c'est un rendez-vous incontournable. Depuis plus de 30 ans. Donc vous allez nous expliquer tout ça et qu'est-ce qui se passe sur ce salon ce week-end, en plus de la vente de livres, qu'est-ce qu'on va trouver sur place? Qu'il y aura des temps forts ou des animations prévues pendant ces deux jours à la salle des fêtes de Vienne?
0: Alors, je commence. concernant les livres, c'est plutôt François qui peut donner des précisions, non? C'est une énorme foire aux livres. En fait, pour les gens, pour le grand public, c'est des livres, des milliers de livres en vente à des tout petits prix, défiant toute concurrence. Donc, les gens se font plaisir déjà à fouiner pendant des minutes, des heures, qui reviennent l'après-midi, puis qui reviennent le lendemain. Parce qu'ils ont des cabas trop vite, trop petits. Alors c'est donc un réel plaisir pour eux, comme pour nous, de les voir repartir avec les yeux qui brillent. Et voilà. Ce que peuvent faire les gens qui nous écoutent, c'est donner. Ils peuvent encore donner des livres parce que.
2: Si j'avais demandé, oui, c'est voilà. Trop tard ou pas?
0: Non. Ouais, on peut donner toute l'année, mais oui. On peut aussi donner maintenant à la salle des fêtes à partir de demain, par exemple 9h, 17h, vendredi pareil, et puis encore samedi pendant la foire aux livres, on peut les récupérer.
1: On rappelle le concept, c'est que vous réceptionnez des dons de livres qui sont vendus au bénéfice de l'association, quoi.
0: Complètement Amnesty International. Donc évidemment un petit pécule pour nous, on est obligé d'avoir un petit budget en tant que groupe local, mais surtout ça part à Amnesty Paris, et puis même savoir qu'il y a Amnesty International, donc Amnesty France, il y a une partie du budget aussi d'Amnesty France qui part à Amnesty International à Londres, quoi. Donc voilà. Bon, ça c'est tout. Nous, on est tout petit à côté, mais c'est que ça représente quand même un beau budget pour Vienne.
3: Si on parle d'argent, en fait, on n'a pas de subvention. Donc en fait, il faut qu'on organise des événements pour financer les actions d'Amnesty. C'est vrai que il y a quand même des chercheurs qui vont dans les pays, donc il faut financer ça. Amnesty produit beaucoup de papiers, beaucoup de rapports. Donc là aussi, ça représente un certain coût. Ça permet donc effectivement de participer à ces opérations, quoi.
1: Et concrètement, vous, en tant que bénévole, quelle est la genèse de votre engagement auprès d'Amnesty International? Qu'est-ce qui vous a poussé à vous engager pour cette honorable cause? Et on rappelle les trois piliers, hein, c'est d'enquêter, d'alerter et agir. Comment vous en êtes venu à vous engager concrètement sur ces triples missions?
3: Moi, je dirais qu'effectivement, souvent on me le demande et on me dit qu'est-ce que vous foutez à Amnesty International? Il y a tellement d'organisations en France qui s'occupent de solidarité. Je leur dis oui, évidemment, c'est louable, mais aussi lorsque je pense au petit prisonnier qui est dans un désert en tôle, à un moment je pensais à Serfati, c'est quelqu'un qui a été emprisonné au Maroc. Je veux dire, il y a peut-être moins de personnes qui se penchent sur le sort de ces gens, quoi. Donc pour moi, s'intéresser au sort d'un Marocain ou d'un Français ou au Kyrgyzstan, c'est la même détresse. Donc c'est un peu pour ça.
0: Ouais, c'est un côté c'est impartial, c'est apolitique, c'est religieux, c'est le but, c'est défendre les droits humains donc qui sont universels. Et moi, c'est ça qui me plaît, parce que on en revient toujours à quelque chose de base, quoi, qui est écrit dans les textes internationaux, et ça c'est valable pour ici comme pour l'autre côté du globe. Ça devrait être respecté, c'est la Bible, quoi. Donc moi, ça me paraît tellement tellement pur comme...
3: En fait, on se base sur la déclaration des droits de l'homme de 48, quoi. Ouais, donc, effectivement, il y a beaucoup de déviance et de, on s'en éloigne
2: la
3: beaucoup.
2: Moitié de l'humanité, à savoir les femmes et que les enfants aussi. Puisque
0: indifféremment, tout le monde est concerné, quelle que soit sa religion, sa couleur de peau, sa naissance, son âge, son genre... Donc, cette universalité et cette façon d'être absolue dans le combat et dans la résistance, quoi, qui fait que il faut se battre de façon intemporelle, quoi. Enfin, moi, c'est ça que je trouve vraiment intéressant. Et, voilà.
1: Et combien de bénévoles engagés dans le groupe de Vienne?
0: Une quinzaine, non?
3: On a des réunions mensuelles. Okay. Et on est à peu près entre 12 et 15, quoi, de gens actifs, effectivement, parce qu'il y a des gens qui sont membres d'Amnesty. En fait, ils payent une cotisation, on ne les voit jamais, mais au niveau des gens actifs sur le terrain, on a à peu près une quinzaine, un petit peu, beaucoup, on a pas mal de sympathisants pendant la foire au livre pour nous épauler, pour nous aider.
1: Mais j'imagine. Et voilà, on a parlé... d'Amnesty International, le grand groupe. Est-ce que dans l'antenne locale, dans votre section à Vienne, vous avez des marqueurs particuliers, des spécificités éventuelles par rapport à d'autres antennes locaux, ou vraiment c'est se rapprocher au maximum des valeurs défendues à l'international?
0: Dans les actions qu'on mène, ou parce qu'on aussi, au niveau des valeurs, elles sont.
2: Ouais, les valeurs de respecter sont les mêmes, oui, justement. Dire, un maximum. Est-ce que vous tentez, enfin, par exemple, la foire aux livres, c'est dans toutes les sections qu'il y a une foire aux livres d'Amnesty?
0: Non, pas du tout. On est de plus en plus rare.
2: Voilà, c'est bien.
1: Ça, c'est un marqueur particulier.
0: Normalement, ce qui
1: Vienne,
0: est rare est cher.
1: C'est la spécificité de Vienne et oui, voilà, c'est beau.
0: C'est l'événement de l'année du groupe, hein, quand même. Et après, comme action, on a. On a donc les fameuses stands de pétitions, notamment le stand du 10 décembre, qui tourne autour du 10 décembre parce que c'est l'anniversaire de la Déclaration universelle des droits de l'homme. Et au niveau mondial, on défend des personnes en danger. Donc chaque année, ça change. Et jusqu'à maintenant, c'était 10 personnes ou 10 groupes de personnes en danger qui étaient défendues partout dans le monde à ce moment-là. Donc une grosse, grosse campagne qui est reconnue comme efficace. On reçoit des réponses, des bonnes nouvelles. Et parce que c'est le nombre qui fait que ça marche.
2: C'est ça.
0: Donc on fait ça ici à Vienne, on fait ça devant le temple d'Auguste et de Livy, donc autour du 10 décembre, hein, pas forcément le 10. Donc on fait une table de pétition, on en profite pour expliquer aux gens et sensibiliser.
1: Les actions, ouais.
0: Et on fait ça aussi au 30 à la médiathèque le mercredi, toute la journée aussi. Donc ça, c'est vraiment la grosse campagne dans laquelle on s'inscrit chaque année parce qu'on sait que c'est efficace. Et puis bon, étant un petit groupe, on essaye de pas trop s'éparpiller non plus. On fait ça, on fait aussi un petit peu d'éducation aux droits humains, donc dans deux collèges maintenant, un lycée qui nous a demandé aussi, enfin voilà, donc éducation là, on faisait par exemple sur les droits des migrants, des réfugiés essentiellement, donc on interpelle des élèves de quatrième, et puis on leur fait faire des ateliers interactifs, voilà. Et on fait aussi le travail sur l'égalité, le droit des femmes aussi. Donc au moment de la semaine de l'égalité.
2: Mars,
0: au mois de mars, on fait un travail avec on a fait un travail avec les sixièmes cette année, interactif aussi sur les réflexions des droits des femmes à l'international, mais avec les sixièmes plutôt au national déjà, parce qu'ils sont encore petits. Voilà. Et puis, qu'est-ce qu'on fait d'autre sinon?
2: Et est-ce que vous relayez d'autres instances et d'autres combats? Par exemple, je pense à Reporters sans frontières ou...
3: On peut
2: par
3: avoir...
2: rapport à des défenses justement des journalistes emprisonnés un peu
3: ouais,
2: par
3: on peut
2: le
3: avoir
2: monde,
3: des actions en collaboration avec d'autres, mm-hmm. d'autres. Je dirais que ça fait très longtemps que je suis à Amnesty. Amnesty était assez frileux et ne se mélangeait pas trop et n'aimait pas trop co-organiser il y a encore une dizaine d'années. Maintenant, je veux dire, je pense que l'Amnesty s'est un peu ouvert et il y a beaucoup plus d'actions qui sont menées avec d'autres, de l'association, la Ligue des droits de l'homme ou même des partis politiques.
2: Et justement, maintenant,

0: les...
1: Bah, la communication, les elle passe par là essentiellement maintenant, au niveau du grand public. Hein, donc c'est vrai qu'il faut qu'on maîtrise, et on ne maîtrise pas grand-chose. On a des formations hein, avec Paris. On a eu une formation à une époque, mais voilà, il faudrait un petit recyclage parce qu'on n'est pas trop au point.
2: Est-ce que vous avez des temps d'échange, de rencontres avec les autres antennes locales dans d'autres régions de France et nationales, voire internationales? Est-ce que ça vous arrive de rencontrer d'autres bénévoles soit à l'international, justement, pour être
3: intéressant. Oui, effectivement, de toute façon, Amnesty est divisé en secteurs, quoi. Donc, nous, on appartient au secteur Rhin, Rhône, Ain, Loire, et on a des réunions quatre fois par an, où les groupes se rencontrent, voilà.
2: Donc c'est chouette. Ça permet d'échanger, de savoir ce qui
3: est fait dans d'autres... Je reviens à la question. En fait, les actions qu'on mène, quand même, sont dictées par la section française, quoi.
2: D'accord,
3: en général, quand il y a une campagne, il y a eu une campagne sur le problème de la légitime défense des policiers. Donc ça, c'est en fait, ce sont des directives parisiennes, enfin des choses qui sont engagées par Paris. Et derrière, ils propagent l'information dans les différents groupes qui s'activent.
0: Mmh. Qui s'en emparent.
1: Mmh. D'accord.
2: Ok, donc concrètement, l'organisation de ce salon du livre, comment ça se passe pour réceptionner ces milliers de livres? Ils sont triés, ils sont quand même analysés avant d'être mis en vente, ou c'est un peu free, parce que j'imagine que c'est du boulot.
3: On récupère des livres toute l'année, donc on a un local qui se trouve à côté du dépôt d'Emmaüs à Estressin, donc on a de la place depuis quelques années, donc ça c'est très bien. Et puis derrière, bon, il y a des personnes qui trient dans l'année quand le local, quand il fait pas trop froid ou trop chaud dans le local qui est sous les toits. Mais et puis voilà. Et puis derrière, on en désherbe, c'est quoi que c'est le mot, on en désherbe pas mal. Alors on avait pris contact avec une association qui s'appelle Tira à Pont-Évêque. Malheureusement, elle a fermé. Ils faisaient du recyclage de matériel informatique et ils faisaient de la vente aussi de bouquins.
2: Ah donc, oui, Trira. Ouais.
3: Trira, que c'était très bien pour nous. Donc là, j'ai pris contact avec un truc qui s'appelle Recycle Livre. Donc ils ont une antenne à Vénissieux, donc tout ce qu'on ne veut pas, on leur amène, et puis eux, ils font de la vente par correspondance ou derrière. Enfin bref, ils se débrouillent avec le reliquat qu'on...
0: Ouais. Et ce qui reste finalement, c'est quoi? C'est mis au pilon, c'est recyclé.
3: Je ne sais pas trop ce qu'ils en font après, effectivement. C'est vrai qu'il y a tout un tas...
1: Ils en vendent beaucoup, hein, ils en vendent, je crois, 85% de ce qu'ils récupèrent, je croyais t'en dire.
3: Mais c'est vrai que des fois, on est malheureux quand on voit des encyclopédies universalistes de 30 volumes qui sont, dont personne ne veut. Quoi. Donc c'est vrai que c'est dans l'air du temps, quoi, mais on les refuse, on ne peut rien en faire.
2: Bon, en tout cas, c'est un sacré beau rendez-vous. J'imagine que chaque année, le public est au rendez-vous.
1: Oui, alors on a commencé à parler de la foire aux livres. Du coup, il y aura une exposition sur notre campagne, la campagne nationale. Là, sur les, en fait, Amnesty a lancé une belle campagne nationale qui s'appelle exactement...
3: Sans papier,
1: comment l'État... Voilà, la campagne, c'est comment l'État fabrique la précarité des travailleurs étrangers. En fait, Amnesty a fait un rapport qui s'appelle « À la merci d'un papier ». Un rapport de 110 pages qui est édifiant sur les conditions de vie des travailleurs étrangers et les conditions pour avoir un titre de séjour. Et il y a vraiment un dysfonctionnement en France. Bon, c'est connu, c'est passé déjà un petit peu à l'Assemblée nationale. Et donc, il y a une pétition qui circule, hein, si ça intéresse du monde. Là, sans ce papier, je perds tout. Ce que réclame Amnesty, c'est exiger des titres de séjour stables pour les travailleurs étrangers en France. Parce que c'est des gens qui sont là depuis quelques années, voire des dizaines, voire des trentaines d'années, une trentaine d'années, et qui tout d'un coup se voient sans titre de séjour parce qu'il y a un dysfonctionnement à la préfecture, parce que ils ont des documents provisoires, enfin c'est très très compliqué, et tout ça c'est des dysfonctionnements, enfin c'est des malentendus, et les gens, bon, et c'est aussi d'après Amnesty quand même de la discrimination. Clairement, quoi. La discrimination par rapport à ces personnes.
3: Donc, on a besoin de ces gens, parce que ce sont la plupart de ces personnes-là travaillent dans le domaine hospitalier, sanitaire, dans la restauration.

0: Donc, s'ils ne sont pas là, c'est...
1: Ouais, c'est sûr.
0: C'est un élément important de notre de l'économie, quoi.
2: Un secteur essentiel, oui. Ouais, donc, du coup, il y a une pétition et...
1: Et heureusement que vous êtes là pour faire résonner ce message.
2: Oui, il faut créer un titre de séjour qui permette aux gens d'avoir un statut stable. Ils demandent un statut de 4 ans pour ces gens qui demandent qu'à travailler.
1: Tout
2: simplement.
1: En tout cas, le livre fait partie de notre émission chaque semaine avec le calumet de la page. Donc forcément, Camille, cette semaine, tu nous as choisi quel thème, quel ouvrage tu nous as choisi pour illustrer cette foire au livre d'Amnesty International.
3: Oui, je vous ai choisi Le chat qui voulait sauver les livres.
1: Parfait, on ne pouvait pas faire mieux.
3: De Sosuke Natsukawa, donc c'est un titre qui avait beaucoup marché il y a quelques années. L'histoire en quelques mots, c'est Rintaro Natsuki qui est un lycéen un peu flegmatique et qui est sur le point de fermer la librairie qu'il a héritée de son grand-père quand il reçoit une visite inattendue. C'est un chat qui entre dans la boutique et qui lui parle, ce qui n'est quand même pas fréquent. Et ce félin exprime en plus une requête plutôt inhabituelle. Il lui demande, ou plutôt il lui l'exige, l'aide de cet adolescent pour sauver des livres. Le monde serait en effet peuplé de livres solitaires, non lus et mal aimés, que le chat et Rintaro doivent libérer de leurs propriétaires négligents. Et donc ce duo atypique va se lancer alors dans une quête périlleuse au cœur de labyrinthes extraordinaires. C'est un peu comme pour votre fête du livre, il y a des pépites qui n'ont pas été peut-être ouvertes, feuilletées depuis des années et qui ne demandent qu'à revivre. C'est un peu ce que font certaines bibliothèques, médiathèques, de remettre régulièrement en avant des titres oubliés. Mmh. C'était l'antichambre du pilon ou du désherbage. Je vous lis juste un petit extrait pour vous rendre compte. Alors c'est au début, quand il vient d'arriver et qu'il lui fait sa demande. Rintaro ajusta une nouvelle fois ses lunettes. Malgré toutes ses tentatives pour analyser les événements, il ne parvenait pas à trouver de réponse logique. La situation lui échappait totalement. « Les choses les plus importantes sont toujours les plus difficiles à comprendre, Junior, déclara le chat, comme s'il lisait dans ses pensées. La plupart des hommes poursuivent leur existence sans jamais prendre conscience de telles évidences. On ne voit bien qu'avec le cœur. L'essentiel est invisible pour les yeux. Ça alors ? Rintaro haussa les sourcils. « Jamais je n'aurais cru entendre un chat me citer le Petit Prince. »« Tu n'aimes pas Saint-Exupéry ?»« C'est un de mes auteurs préférés, » répondit Rintaro en posant la main sur une bibliothèque à proximité. « Mais j'ai toujours pensé que Vol de nuit était son chef-d'œuvre, même si Courrier Sud n'est pas acheté non plus. »« Bien, » ricana le chat. Était-ce parce qu'il lui rappelait son grand-père ? Rintaro éprouvait une sorte de nostalgie devant le caractère posé du félin. L'aïeul, cependant, étant bien moins loquace.
1: Rappelle-nous les références.
3: Donc, Sosuke Natsukawa, le chat qui voulait sauver les livres, ça se trouve, il sera dans la foire aux livres. Donc,
1: exactement, à chercher.
3: Édité chez Pocket et texte intégral, très rapide, traduit du japonais par Mathilde Tamaibouan, mais qui se lit très bien, qui est très original et qui amène un petit peu de poésie dans une époque qui en a bien besoin.
1: Et c'est le jeu lancé à nos auditeuristes d'aller retrouver ce livre. Au lieu de la foire aux livres, on rappelle les infos pratiques avant de se quitter. C'est ce samedi et ce dimanche à la salle des fêtes de Vienne. Et c'est bien sûr entrée libre pour tout le monde. Et juste un dernier mot, on peut rappeler ceux qui veulent donner des livres, comment ça se passe. Ceux qui nous écoutent à cette heure-ci et qui veulent nous donner des livres, ils peuvent venir directement à la salle des fêtes de Vienne.
2: C'est ça.
3: Demain et vendredi entre 9h et 17h.
2: Oui, même jusqu'à samedi, pas de problème. Et toute l'année aussi.
1: Merci beaucoup, Blandine et François, d'être
0: venus. Notre boîte mail quand même, si les gens qui veulent nous contacter pour donner des livres dans l'année. Oui. En fait, c'est vienne@amnestyfrance.fr. vienne@amnestyfrance.fr.
1: 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Merci beaucoup François et Blandine d'être venus. Bon courage à vous et bon week-end.
2: Merci à vous.
1: Plein de livres vendus, on vous le souhaite en tout cas pour financer vos belles actions d'Amnesty International. Merci, merci Camille. Et donc on se quitte en musique avec votre dernier choix musical. On va encore partir en voyage avec Idir. Qui a choisi ce titre? Donc c'est vous Blandine qui avez fait la sélection musicale, merci à vous. Bonne semaine à toutes et tous et à très vite.
2: À très vite.

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1: Adoratrices et adorateurs du brasseur de tubes indé, bienvenue sur les ondes ou le stream de votre radio locale et prosternez-vous à l'écoute de Propagande musicale. Aujourd'hui, premier épisode de cette nouvelle saison, la numéro 9. J'espère que vous avez pu voir des concerts ou écumer les festivals cet été, et cela sans trop cuire. Je vais encore alterner cette saison avec des nouveautés indées de groupes à guitare certifiés non conformes, et une fois sur deux en mode internationaliste. Des focus sur des labels qui comptent le plus, des émissions thématiques de genres musicaux ineffables, ou encore d'interviews de frondeurs de l'outre-culture. Laissez-vous griser cette semaine par des compositions sans frontières ni d'ego, de l'art qui dissout son auteur et du folklore non figé. Vous frémissez d'impatience, alors on démarre avec Memorials. J'ai pas mal écouté leur LP cet été intitulé Old Clouds Bring Not Rain, sorti en mars dernier chez Tapette Records, le label allemand. Ici le duo britannique composé de Verity Sussman, la chanteuse du groupe culte des années 2000 Electra Lane et Matthew Sims. Ce duo Memorials sont isolés dans un studio en pleine forêt du sud-ouest de la France et ont accouché d'un album teinté de prog de Canterbury. Écoutons Cut Glass Hammer.

Propagande musicale, émission apte à rendre la vie plus savoureuse avec First D.I.A., extrait de Amdada, sorti le 10 juillet, le nouvel album de Holy Wave, sorti chez Suicide Squid Records et Modular. De la pop psyché née d'une collab avec mes chouchous L'Oreille et Meets the Obstolate dans leur studio El Derrumbe dans la ville d'Ensenada au Mexique. Un son élargi et plus subtil, fruit d'une pré-production qui a pris plusieurs mois à mûrir. À suivre dans l'émission qui fait monter la frénésie avec mon coup de cœur, Vanishing Twins, évidemment, et leur nouveau disque Archive sortira le 2 octobre. Le trio Caméléon, composé de Cathy Lucas, positionné dans le Lot, et Valentina Magaletti et Susumu Mokai à Londres, unis par un studio virtuel où ils échangent des morceaux et fragments. Leur méthode rappelle les jeux surréalistes du Cadavre Exquis. Chaque membre ajoute une couche sans savoir ce que le précédent a joué, jusqu'à ce que la musique devienne une histoire collective.

Propagande musicale ou une échappée belle vers un imaginaire 70s idéal avec la légende japonaise Uruomi Osono avec le titre M for Mandala, extrait de Your Sister Really, sorti le 11 septembre dernier sur Ghostly International et Modulor. Osono signe ici son 23e album studio. À 78 ans, le petit pépère explore un nouveau chapitre. Il dit « Je porte désormais deux univers musicaux en moi, celui de mon ancien moi et celui inconnu de mon nouveau moi. » Un album né d'une réflexion sur les concepts japonais intraduisibles où la compassion cède la place à la sincérité pure, d'où le titre « Your Sincerely ». À suivre maintenant, Seguidillas par Baile Entero, aka Pablo Martin Jones, le madrilène qui mêle tradition ibérique et expérimentation électronique, inspiré du baile entero de Peña Parda, l'un des rythmes les plus uniques de la péninsule. Et Seguidillas se réinvente ici, au cœur du morceau, un mantra vocodérisé, une comptine rythmique, qui ancrait autrefois les enfants dans la cadence des Seguidillas.

0: Vous êtes bien à l'écoute de Propagande Musicale et vous sentez le mystère universel des choses. C'est enchaîné, Jack Willy et le titre Love Color. Extrait de Eternal Spring, sorti le 11 septembre sur l'excellent label anglais Gondwana Records. Jack Willy, cofondateur de Portico Quartet, réinvente des mélodies et envoûtante sur ce nouvel album, des rythmes cycliques. Et une quête sans complexe de beauté. Un projet né de l'amitié avec Anya Rani. Il y a même une collab sur le disque avec Yesterday Today. À l'instant, la douceur de Marianne Perrudin et sa composition Nos Ombres, extrait du très très beau Quand tombe le jour, qui sortira le 16 octobre sur Promenade et Modulor, premier EP solo enregistré par Marianne Perrudin dans un chalet des Pyrénées. Vous atteignez une forme de dépassement, mais le premier épisode de la saison 9 s'achève ici, enregistré dans mon studio mobile puis ciselé par un technicien de Erlotan. Cette émission voyage désormais dans tout l'univers, qu'il en soit remercié. Propagande musicale, émission prophétique, sera rediffusée pour les Philistins goguenards dans les quatre coins de la France. Tous les podcasts et cette liste sont à retrouver sur erdotan.fr. Et d'ici là, je salue évidemment les maquisards à l'allure débraillée.
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0: Cauchois montait une âcre odeur de mammifère, et Chaco ouvrait son lac de neige sur un monde à subir. Je terminais ma carrière de marin pour devenir pirate. Au début, à la cale, les ailes de la mort me frôlèrent. La mort, c'était Johannes de Hambourg, le finisseur. La mort, c'était Hambourg, qui pourtant n'aimait pas le sang. Parmi cet équipage d'intérêt, je me souviens aussi de Rapace. Ils me redonnèrent quelques goûts pour le couteau, le pinard et la musique. Et au milieu de tous ces hommes sans foi ni loi, il y avait un dieu. 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
1: avait. Amis de la musique, vous écoutez pour la première fois ce disque. Vous révélera des sensations musicales inimaginables jusqu'à présent. 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
2: Salut, c'est Skibidi Bop et vous êtes dans la saison 12 de la boîte à mashup sur Banquise 101.7 FM à Isberg, sur Graphite 94.9 FM à Compiègne et peut-être sur Croc Radio 89.5 FM à Vienne. Vous venez d'écouter le savoir-faire des 3 à la dure, oui, mon tout dernier bootleg avec les Beastie Boys et l'Entourloupe, disponible en téléchargement gratuit sur www.skibidibop.com. Et oui, vous l'avez deviné, cette semaine, c'est la première émission 100% nouveauté de la saison 12 de la boîte à mashup, une émission en deux parties, la première avec les copains et les copines, et la deuxième consacrée à un artiste du nom de Swan, que vous connaissez peut-être ou pas, mais que vous aurez envie de découvrir encore plus quand vous aurez écouté Soumanji, son dernier album complètement déjanté et complètement génial, rempli à craquer de références musicales et cinématographiques. Soumanji étant déjà un clin d'œil à Jumanji, hein, au cas où vous n'auriez pas fait le lien. Allez, on commence, ou plutôt on enchaîne avec Ray Charles et Joey Montana pour un bootleg signé Draman. Il y aura ensuite Daugen avec Dolly Parton, paix à son âme, et Tim Curry, et après ce sera au tour de McClintock pour un mélange complètement improbable dont lui seul a le secret, entre Rob Zombie et Bob Marley. Allez, rien que ça. Allez, on y va. Allez, c'est parti. La boîte à mashup saison 12, épisode

Dom dans la boîte à mashup Dom avec Light My Fire des Doors à la sauce K sur une instru des Liquidators. À suivre juste avant Suwan, Satisfied avec Taylor Dane versus Huggle, Email Angel et Ultranaté, un truc qui bouge bien. Suivi d'un doublé Léa Rigby, le premier entre Lady Gaga et Depeche Mode et le second de 8 minutes. Ouais, 8 minutes qu'on ne voit pas passer, hein, soit dit en passant, d'ailleurs. Avec Lana Del Rey et Ricardo Criollo House. Faut vraiment que je l'aime, Léa Rigby, pour passer un bootleg de 8 minutes.

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0: Elia Rigby dans la boîte à mashup saison 12, épisode 4. Ah, Elia Rigby. Allez, c'est parti pour 26 minutes de Suan, 26 minutes de Sumanji, son dernier album, et très probablement une bonne centaine de sources différentes. Vous allez voir, ça part dans tous les sens et vous n'aurez qu'une envie après ça, c'est d'aller sur YouTube pour mater toutes les vidéos. www.graphite.net pour retrouver le podcast dimanche matin après la rediff. www.skibilibob.com pour écouter et télécharger le savoir-faire des trois à la dure, mon dernier bootleg avec les Beastie Boys et l'entourloupe. Facebook et Insta pour les likes et les partages. Et dire à tous vos amis que je vais très certainement avoir une bonne surprise à vous annoncer dans quelques temps, mais que je ne peux pas vous en dire plus pour l'instant, que ça sera peut-être une nouvelle radio qui accueillera l'émission, mais que j'en ai déjà trop dit et que vous en saurez plus en temps venu. Voilà, allez, en attendant, place à Suan, bonne écoute, bonne soirée, bonne nuit, et à la semaine prochaine pour une nouvelle boîte à mashup. Salut!
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Bonsoir tout le monde, vous êtes bien sur Croc Radio 89.5 FM à Vienne et ses alentours ou sur crocradio.com pour le reste du monde. Nous sommes mardi, il est 22h et c'est Christophe qui vous souhaite la bienvenue pour le 91e numéro de Ce n'est que de la musique, le 4e de la saison 3 de l'émission qui ne manque pas d'air. On est reparti pour passer une heure ensemble, une heure de rock, de roll, mais pas que. On va souhaiter quelques anniversaires aujourd'hui, hein, trois pour être précis, trois immenses figures de la musique, hein, chacun dans leur genre, deux Américains pur jus et un autre gars qui ne l'est pas du tout et pourtant il est né à Washington. À part ça, vous allez retrouver les séquences habituelles de l'émission. Je les rappelle, hein, pour les petits nouveaux, il y aura la séquence des reprises, le live de la semaine, le quart d'heure américain. Il y aura aussi quelques nouveautés et puis ce sera la fin du retour sur septembre des années en 6. Et puis bien sûr, on va faire un petit tour dans toutes les décennies des années 50 à aujourd'hui. Mais avant de démarrer, je vous rappelle que ce programme sera diffusé jeudi à 16h et que le podcast sera disponible sur toutes les plateformes de téléchargement tout à l'heure, un peu après minuit. Et puis vous pouvez aussi vous abonner à la page Instagram de l'émission. Allez, on commence par un gars qui clame haut et fort qu'il a un gros beat. Alors j'ai bien dit un gros beat et c'est parti pour la 91e.

C'était Billy Squire avec The Big Beat, qui est comme par hasard le premier titre de son premier album, The Tale of the Tape, un 33 tours publié en 1980. Alors le Big Beat, c'est pas du tout ce que vous croyez, hein, bande de petits salopards, c'est rapport au beat de batterie de la chanson. Un beat qu'on doit à Bobby Schwinnard, hein, ça ne doit pas se prononcer comme ça, mais bon, le batteur ne m'en voudra pas d'avoir écorché son nom puisqu'il est mort en 97. Bon allez, ce Big Beat, on le doit aussi un peu à Billy Squire, qui a tapé sur un étui vide de caisse claire pendant l'enregistrement. The Big Beat n'a pas laissé une grande trace dans le grand livre du rock'n'roll, puisque la chanson n'a jamais été classée dans les charts. Le premier album de Billy Squire non plus, atteignant une modeste 169e place au top album US. Et pourtant, malgré quelques vrais succès par la suite, notamment 3 albums de platine aux USA, The Big Beat, c'est sans doute la chanson qui a rapporté le plus de fric au cours de la carrière de Billy Squire. Et cette belle rente, il la doit surtout aux rappeurs et aux artistes hip-hop. Car oui, The Big Beat a été samplé plus de 300 fois depuis 1980, et pas toujours par des artistes obscurs. Jugez-en plutôt la liste qui va suivre. Il y a eu Jay-Z, Run DMC, Alicia Keys ou encore A Tribe Called Quest. Mais il n'y a pas que le rap qui s'est emparé de The Big Beat. Parmi les gens qui ont samplé des morceaux de la chanson ou emprunté des morceaux des paroles, on retrouve The Prodigy ou encore David Guetta. Hein, tout ça pour dire que ça avait l'air un peu vantard de débouler en annonçant qu'il avait un Big Beat, mais faut admettre que Billy Squire avait raison. Comme Elizabeth Zeman, que je vous ai présenté la semaine dernière avec son groupe La Catapulte, Brennan Whedell a été étudiante au Berklee College of Music. Et comme Elizabeth and the Catapulte, Brennan Whedell a sorti un album en 2026. Brennan Whedell est né dans le Minnesota en 97, mais aujourd'hui elle est basée à Nashville. Et elle a fait partie d'un groupe qui s'appelle Daisy and the Scouts, un groupe qui n'a sorti qu'un seul album en 2017. Un album qui contient une chanson à plus de 230 millions d'écoutes sur Spotify. Et je me dois d'être sincère avec vous, hein, j'avais jamais entendu parler ni du groupe, ni de la chanson en question. Mais en fait, Wet, donc la chanson à 230 millions d'écoutes, c'est une chanson qui a été virale sur TikTok et ça explique sans doute pourquoi j'en avais jamais entendu parler. En tout cas, Brennan Whedell a publié fin août son deuxième album, un album éponyme chez Anti Records. Un album à mi-chemin entre Hole et Sheryl Crow, dont est issu Pretty Little Fantasy, un titre rock hargneux, dans lequel Brennan Whedell mélange des images de roses et de dents ensanglantées. Brennan Whedell a déclaré que sa chanson était une ode à l'incertitude de la vingtaine, il fallait bien qu'elle se dépêche à la 30 ans l'an prochain, et puis c'est une ode à la façon dont le fantasme peut nous permettre d'être plus honnête avec nous-mêmes. Brennan Whedell, Little Pretty Fantasy, c'est nouveau, c'est dans Ce n'est que de la musique.

Je l'avais dit en intro, on va fêter des anniversaires aujourd'hui. Et Ray Charles est né le 23 septembre 1930 à Albany, en Géorgie. Alors, ça fait deux noms de pays, certes, mais je ne vous apprends rien. Ray Charles est bien un Américain. Et puis, si vous avez vu Ray, hein, le biopic qui lui est consacré avec Jamie Foxx dans le rôle-titre, eh bien, vous savez que Ray Charles n'est pas né aveugle, mais qu'il est devenu à l'âge de 7 ans. Il est alors placé dans une institution spécialisée pour aveugles. Alors, petit détail qui prouve bien à quel point la ségrégation et le racisme ne sont pas les concepts les plus intelligents et logiques que l'humanité ait inventé. Bien que les patients soient aveugles, blancs et noirs étaient séparés selon la couleur de leur peau. Oui, d'une couleur qu'évidemment personne ne voyait, mais bon, passons. Au moins, cette institution a le mérite de permettre à Ray Charles d'y apprendre à jouer du piano, la clarinette, du saxophone et la composition musicale. La composition musicale classique, j'entends. Mais rapidement, Ray Charles va se tourner vers les musiques nées dans l'univers afro-américain, à savoir le blues, le jazz et le gospel, avec le succès qu'on lui connaît. Un de ses premiers succès, c'est Mess Around, la chanson que vous venez d'entendre, une chanson écrite en 53 qui va lui permettre de pointer à la troisième place des charts R&B. Alors on sait que Ray Charles a écrit pas mal de chansons qui sont devenues des classiques éternels, je ne vais pas vous faire l'offense de les citer, mais ce premier tube, il est l'œuvre d'Ahmet Ertegun. C'est lui qui a écrit les paroles, composé la musique et produit l'enregistrement. Bon, après, il fallait quand même l'interpréter. Ahmet Ertegun, c'est un des fondateurs du label Atlantic Records, et justement Atlantic venait de racheter le contrat de Ray Charles. Le Genius, comme on l'a surnommé, a pondu quelques-unes de ses plus grandes chansons et a fait les plus belles heures d'Atlantic pendant toutes les années 50. Mais quand ABC est arrivé avec un contrat qui stipulait que sur chaque dollar que Ray Charles faisait gagner à la maison de disques, il allait toucher 75 cents, et bien Atlantic n'a pas pu s'aligner et a dû laisser partir Ray Charles. Et maintenant, quelque chose de complètement différent.

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Et là, ça sentait les 60s en mode patchouli et t-shirt délavé façon arc-en-ciel. On était en plein dans le rock psychédélique. On était en 68. Et là, c'était le premier single d'un groupe très connu, mais alors pas du tout dans ce genre-là. Alors, pour être précis, hein, c'était le premier single du groupe sous le nom dont tout le monde le connaît aujourd'hui. Avant ça, ils avaient sorti quelques trucs sous le nom des Spectres ou de Traffic Jam. Bon, ça ne va pas forcément vous aider pour retrouver le groupe en question. Mais si je vous dis In the Army Now, Caroline, Rocking All Over the World, des standards rock et boogie des familles, là, ça devrait vous mettre sur la voie. Car oui, ce qu'on vient d'écouter, c'est Picture of Matchstick Men, le premier single de Status Quo, un vieux groupe qu'on n'imaginait pas faire du rock psyché. Et pourtant, le premier album des Anglais, un album qui porte le même nom que la chanson que vous venez d'entendre, c'est un album de rock psychédélique. Quatre chansons de ce disque ont été écrites par Francis Rossi, le chanteur et lead guitariste de Status Quo, Rick Parfit, le guitariste rythmique, et Alan Lancaster, le bassiste. Alors, il y avait quelques reprises sur cet album, et puis il y avait des chansons écrites pour Status Quo par Marty Wilde. Marty Wilde, c'était le père de Kim Wilde. Je crois qu'il est encore vivant, c'est toujours le père de Kim Wilde. Status Quo va faire deux albums de rock psyché, deux albums qui n'ont absolument pas marché, avant de changer de style et de passer à un son plus rock et boogie, le son pour lequel ils sont connus aujourd'hui. Alors ça n'a pas marché non plus tout de suite pour eux, il a fallu attendre 3 ans et 3 albums pour que le public anglais et continental, mais jamais américain, il a fallu attendre donc 3 ans et 3 albums pour que le public soit convaincu par la musique de Status Quo, un succès qui ne va jamais se démentir jusqu'à la fin des années 80. On reste dans les années 60 avec une chanson dont c'est aussi un peu l'anniversaire cette semaine puisqu'elle est enregistrée le 21 septembre 63 dans les studios de la compagnie A&R à New York. Leslie Gore n'avait que 17 ans quand elle l'a enregistrée, alors elle n'imaginait pas que ça allait devenir un hymne féministe. Même si, quand même, Mademoiselle Gore savait très bien ce qu'elle chantait puisque la chanson en question c'est « You don't own me », tu ne me possèdes pas. Et plus tard, l'américaine a déclaré que pour elle, à 17 ans, c'était un grand kiff d'être sur scène, en pleine lumière, debout derrière son micro, à pointer ses doigts droit sur le public et de chanter « Tu ne me possèdes pas ». « You Don't Own Me » a été un grand succès aux États-Unis, un numéro 2 du classement Billboard début 64, ce qui est un poil moins bien que son tout premier single « It's My Party » qui lui avait été donc numéro 1. L'émergence de Leslie Gore, c'est aussi celle de Quincy Jones en tant que producteur, puisque c'est justement avec « It's My Party » que le grand Quincy a eu son premier numéro 1 aux États-Unis. Alors je vous l'ai dit, « You Don't Own Me » est devenu à sa sortie un hymne féministe. La chanson est d'ailleurs toujours un symbole de l'émancipation féminine, démontrant s'il était encore nécessaire. Mais dans la société occidentale des années 60, ça l'était. Donc cette chanson démontre que les femmes ont la force de se défendre contre les hommes. Leslie Gore, une chanteuse qui ne manquait pas d'air avec « You Don't Own Me ».

0: Tout à l'heure, je suis revenu sur Ray Charles, né à 23 septembre. Eh bien, il y a une autre grande figure du rock américain qui est aussi né à 23 septembre. Un petit gars du New Jersey, hein, né aux États-Unis, né pour courir. Un patron toujours pas à la retraite malgré ses désormais 77 ans au compteur. Je parle bien sûr de Bruce Springsteen. En 2008, le magazine Rolling Stone, hein, qui passe sa vie à faire des classements, le magazine avait décidé de faire un top 100 des meilleurs chanteurs et chanteuses de tous les temps. Était amené alors à se prononcer des artistes, des producteurs, des journalistes, des critiques musicaux, bref, un panel de professionnels de la profession. Et alors on a demandé son avis à Bruce Springsteen et voici quel était son top 5. Alors je vais le remonter de la 5e à la première place. Donc numéro 5 des plus grandes chanteurs et chanteuses de tous les temps selon Bruce Springsteen, Aretha Franklin. Numéro 4, John Lennon. Numéro 3, Bob Dylan. Numéro 2, Sam Cooke. Et numéro 1, vous me voyez venir, Ray Charles. Eh oui, pour le Quintet Plus, j'en sais rien, mais pour classer les chanteurs, le Bruce, il est pas mal, puisqu'on avait 4 sur les 5 premiers de ce top 100. Un top 100 remporté par Aretha Franklin, justement devant Ray Charles. Alors pour être sérieux, 2 secondes sur Springsteen. Il y a un dicton qui circule à propos du boss, vous l'avez peut-être déjà entendu. Donc je cite ce dicton, il y a 2 types de personnes dans le monde, les fans de Bruce Springsteen et ceux qui ne l'ont jamais vu sur scène. Alors moi je fais partie de la première catégorie et pour célébrer les 77 ans de Bruce Springsteen, on va donc maintenant l'écouter en live. Ma DeLorean nous emmène le 16 septembre 1978 au Winterland de San Francisco et on arrive pile au moment où le boss va interpréter Fire, une chanson que Springsteen avait écrite pour objectif de la proposer à Elvis, pas de bol. Le King est mort juste avant que la démo ne lui parvienne. Bruce Springsteen, Fire, c'est le live de la semaine.
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C'est maintenant le moment de la séquence du quart d'heure américain. On va maintenant laisser toute la place aux rockeuses, aux chanteuses soul. Bref, c'est le moment où les femmes prennent le pouvoir. Et pour démarrer cette séquence, on va en profiter pour faire un retour sur ce qu'on pouvait écouter il y a 10 ans tout pile, en septembre 2016. Il y a 10 ans donc, le duo composé par Lindsay Troy à la guitare et Julie Edwards à la batterie, un duo nommé Deep Valley, sortait son deuxième album, un disque intitulé Femagism. Alors si vous ne connaissez pas Deep Valley, bon bah déjà vous arrivez trop tard, hein, car le duo s'est séparé en très bon terme après un dernier concert à Bristol en juin 2024. Ensuite, il faut que vous sachiez que les filles de Deep Valley jouaient le plus souvent une sorte de blues lofi un peu crasseux, à la manière de ce que pouvaient faire les White Stripes, hein, pour rester dans la formule guitare-batterie. Mais le petit détail qui tue, c'est l'endroit où se sont rencontrés Lindsay Troy et Julie Edwards. Hein, je vous donne un indice. Un endroit où on trouve des aiguilles. Et puis si vous avez répondu un salon de tatouage, ce qui aurait été logique pour des rockeuses, eh bien vous n'y êtes pas du tout, puisque c'est dans un cours de crochet à Los Angeles qu'elles se sont croisées pour la première fois. Comme quoi, méfiez-vous de ceux qui font du crochet. On va donc s'écouter Smile More. C'est extrait de ce fameux album Femagism, un album sorti il y a 10 ans. C'était en septembre 2016.

C'était Xani Stars, un trio qui vient de Cleveland, un trio avec deux filles et un garçon. On a d'abord Ali Matisse à la guitare, Mickey Moknik à la basse, hein, toutes les deux chantent aussi parfois, et derrière la batterie, c'est Sam Godsagen. Xani Stars vient de sortir son deuxième EP, un EP 4 titres intitulé Take Shape, c'est sorti chez Just Because Records. Et vous venez d'écouter See Right Through, la seule chanson qui fait l'objet d'un clip pour le moment. Alors d'un côté, il y a un côté punk, comme une urgence dans le rythme. Et de l'autre côté, je trouve que les voix d'Ali Matisse et Mickey Moknik font un peu penser aux voix de Kate Pearson et Cindy Wilson, les deux chanteuses choucroutées des B-52s. Hein, c'est ce qu'on appelle tout simplement du pop-punk. Messieurs, dames, les Xani Stars se sont autoproclamés le groupe le plus anxieux du pays. Les paroles de See Right Through ne vont pas le démentir, hein, petite traduction du refrain, ouvrez les guillemets. Encore une fois, gâché par un regard ou un like, tu es une amie, je n'ai rien pour te plaire, mais je me nourrirai de l'espoir que tu sois dans le pétrin pour que je puisse te donner un petit coup de main. 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Alors ça sent pas vraiment la confiance en soi. On reste aux États-Unis, mais on passe de Cleveland à Nashville pour rejoindre Molly Roos, une autrice, compositrice, interprète. Alors, sur son profil Facebook, elle dit qu'elle chante à propos des animaux, de la peur, de la gloire, à propos de meurtre, de Dieu, de l'honneur, du blasphème, de la tragédie, de la ferveur, qu'elle chante à propos de la frénésie, du désir, des rêves, des déserts, de la douleur, de la dévotion, à propos des carrefours, du sang, des oiseaux, des esprits, du temps qui passe et de la guerre. N'en jetez plus. Alors, après ces descriptions assez exhaustives, vous en conviendrez. Vous trouverez sans doute votre bonheur dans les textes de Molly Roos. Mais de mon côté, hein, c'est souvent davantage la musique qui m'intéresse et ce mélange de country et de blues qui fait la recette de Gotta Like It Too m'a tout de suite séduit et je pense vraiment que vous devriez l'aimer aussi. Gotta Like It Too, c'est le tout dernier single de Molly Roos. C'est seulement disponible en numérique sur toutes les plateformes ou bien sur le Bandcamp de l'artiste et bien sûr dans Ce n'est que de la musique.

C'était Joy Love Joy avec In Orbit, un single de 1967. Vous ne savez pas qui est Joy Love Joy ? Eh bien, rassurez-vous, on est très nombreux dans ce cas, puisque l'identité de la chanteuse qui se cache derrière ce pseudo reste aujourd'hui un grand mystère. Alors, on suppose que c'est une choriste de Chess Records à qui on a offert la possibilité d'enregistrer un 45 tours pour voir si, par le plus grand des hasards, ça ferait pas un tube, mais malheureusement pour elle, ça n'a pas été le cas. Alors, ça aurait aussi pu être une chanteuse d'une autre maison de disques venue faire un disque pour Chess Records Incognito, mais là, non plus, on n'a pas de piste. Puisque 60 ans après la sortie d'In Orbit, le mystère reste entier. C'est comme ça que se referme le quart d'heure américain. On va maintenant passer à la séquence des reprises. Une séquence consacrée à Brian Ferry, hein, le dandy du bizarre, comme l'avait surnommé le Rolling Stone Magazine en 75, à une époque où il était le chanteur et leader charismatique de Roxy Music.

Brian Ferry est né le 26 septembre 1945, il fête donc ses 81 ans cette semaine, et c'est lui qui est né à Washington, mais Washington dans le comté de Durham, ça se situe dans le nord de l'Angleterre. Brian Ferry a monté Roxy Music en 70 avec quelques-unes de ses connaissances, dont Brian Eno. Brian Eno qui va devenir par la suite un producteur extrêmement recherché. Roxy Music a eu quelques gros tubes à son actif dans les années 70-80, dont Love is the Drug. Love is the Drug que Grace Jones, l'incroyable Grace Jones, a repris en 80. Sur son album Warm Leatherette, un album coproduit par Chris Blackwell à un moment où Grace Jones s'éloignait du disco pour aller vers la new wave et le reggae. Et c'est donc sans doute pas un hasard si Chris Blackwell était de la partie. La cover de Love is a Drug de Grace Jones n'a pas trouvé grâce aux yeux du public en 1980, puisque le 45 tours n'est entré dans aucun classement. Mais Brian Ferry, lui, l'a trouvé plutôt bonne, puisque quand un jour on lui a demandé quelle était la meilleure reprise d'une de ses chansons, il avait justement choisi celle de Grace Jones. Et puis ensuite, hein, conformément à la tradition de la séquence des reprises, c'est au tour de Brian Ferry de s'y coller. Alors j'avais le choix, hein, puisque le père Brian s'est souvent essayé à l'exercice de la reprise, que ce soit avec Roxy Music ou en solo. Et en 2007, il a carrément publié un album de reprise de chansons de Bob Dylan. Et donc, vous avez reconnu sans doute All Along the Watchtower, une chanson qu'on ne présente plus. Il va falloir de plus en plus s'habituer à voir disparaître des artistes qui nous ont marqués. La semaine dernière, c'est Catherine Ringer que la mort a assassinée. Elle avait 68 ans et elle a succombé des suites d'un cancer fulgurant. Bien sûr, avec Fred Chichin, elle avait offert au rock français les Rita Mitsouko, un groupe phare des années 80-90, entre Téléphone et Noir Désir sur la frise chronologique. On va lui rendre hommage aujourd'hui avec une reprise de L'Hôtel Particulier de Gainsbourg, un des titres phares de l'album Melody Nelson. Une reprise qui se trouve sur System D, le quatrième album studio des Rita Mitsouko. Et quand on sait que Gainsbourg s'était montré assez odieux avec Catherine Ringer sur un plateau de télé, on peut dire en tout cas qu'elle n'était pas rancunière.

Et voilà, le 91e numéro de Ce n'est que de la musique est désormais terminé. J'étais ravi de passer cette heure avec vous sur Croc Radio. J'espère que ça vous a plu et que vous serez encore là la semaine prochaine avec toujours plus de rock, de roll, mais pas que. Je vous rappelle que l'émission sera diffusée jeudi à 16h et que le podcast sera disponible dès demain matin sur toutes les plateformes. Puis si vous avez des questions ou des commentaires à propos de ce programme, vous pouvez toujours vous abonner à la page Instagram de Ce n'est que de la musique ou bien m'envoyer un mail à cenestquedelamusique@gmail.com. Ce n'est que de la musique, tout attaché et sans apostrophe. C'est tout pour ce soir. On se retrouve donc la semaine prochaine à la même heure pour une nouvelle émission qui ne manque pas d'air. D'ici là, amusez-vous bien, restez fidèles à Croc Radio et allez dans la paix et la joie du rock'n'roll.

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Bonjour et bienvenue à tous et à toutes. Évidemment, c'est le Radio Béton 93.6 Big Bazunga Bougalou. Remettez tous les mots de cette phrase dans l'ordre et vous avez une introduction parfaite. Voilà, c'est toujours l'été ici sur le Big Bazunga Bougalou, Radio Béton 93.6, donc à Tours. Et comme c'est toujours l'été, c'est la fête, c'est festi, Bazunga, festi Bougalou, festi Big. Allez, on s'amuse, puisque il fait toujours chaud, hein, il fait toujours beau, il fait toujours chaud. Et donc on garde les chemises à fleurs, on se reste en claquettes chaussettes, on se met sur un hamac. Et on se boit des petits cocktails en écoutant les mix de l'été du Big Bazunga Bougalou. Une heure de mix, pas de thème, pas de playlist. Et du plaisir olfactif. Enfin, auriculaire. Enfin, auditif. Enfin, oui, c'est joli. Et cette émission est rediffusée sur différentes radios du réseau Ferraro, comme par exemple du côté de Brest. Nous avons Fréquence Mutine, nous avons Radio Active du côté de Saint-Brieuc, nous avons Westrack du côté du Havre, RCV 99 à Lille. On a bien sûr l'ineffable, l'inénarrable et l'inoubliable Limoges. C'est Bob FM. Un petit coucou à nos éditeurs de Limoges qui m'ont, j'en ai vu cet été, donc la bise à tous. Et également aux auditeurs de Radio Méga à Valence et de Croc Radio à Vienne. Quoi d'autre? Vous pouvez nous réécouter, évidemment. Alors évidemment, il y a du délai, hein. Évidemment, c'est l'été, on n'est pas non plus au taquet, hein. On n'est pas H24 aux manettes de l'émission. Mais les rediffs de l'été, bah, commence à s'écouler tout doucement, et comme on est gentil avec vous, on les fera durer une bonne partie du début de l'hiver. Les rediffs, c'est sur le Mixcloud du Big Bazunga Bougalou ou sur la page de podcast de Radio Béton à la rubrique Big Bazunga Bougalou, enfin la rubrique podcast du site de Radio Béton. Bref, débrouillez, vous les trouvez parce que vous êtes grand et majeur et vacciné. Et vous trouvez donc tout ça, toutes les infos pour écouter les rediffs. Réunis par mix de 2 heures, donc deux fois plus de musique, deux fois moins de blabla. Et ça, c'est chouette. Monsieur K n'est pas là aujourd'hui, on lui fait un petit coucou. Peut-être qu'il est à l'heure actuelle pile dans son véhicule motorisé. Et ben dans ce cas-là, salut Monsieur K, comment allez-vous? Attention, ne grillez pas le feu rouge, je vous ai vu. Et il sera là la semaine prochaine, il sera de retour. Ne nous inquiétons pas, on a annoncé aussi, on voudrait bien annoncer samedi 26 septembre du côté du bar Le Bistrot 64. De façon gratuite, il y aura le groupe Beach Monsters qui nous a déjà égayé les soirées au quart de tour sous le chapiteau de Kéké. Les Beach Monsters Surf Nitro Surf Instrumental, ils sont de Bourgogne, hein, ce sont les Bourguignons. Et ils seront là donc samedi 26 septembre du côté du Bistrot 64, c'est gratos. Un concert revient gamin, n'hésitez pas à venir. Plus il y aura de monde, plus ça absorbera le bruit et mieux l'écoute sera pour tout le monde. Voilà, c'est parti pour les mix de l'été. On se retrouve à la fin de cette émission pour se dire tout simplement au revoir.

Et ben voilà, c'est la fin du Big Bazoom Gabougalou qui arrive bientôt 21h sur Radio Béton 93.6. Quoi ? Radio Béton 93.6, et bien évidemment, c'est la fréquence, c'est la radio, c'est direct, c'est rediffusé sur différentes radios du réseau Ferraroc que nous avons nommé en début d'émission. Et c'est rediffusé sur le Mixcloud du Big Bazoom Gabougalou avec des mix de 2 heures pour les spéciales de l'été, 2 heures de musique non-stop pour les oreilles. Et c'est également sur la page podcast du site de Radio Béton, à la rubrique Big Bazoom Gabougalou, des centaines d'heures de podcasts. Pareil, réunis sous forme de 2 heures de mix par thème ou par non-thème selon si c'est les émissions de l'été ou pas. Est-ce clair ? Je suis pas sûr, mais en tout cas, allez fouiller. Je vous donne rendez-vous la semaine prochaine pour le Big Bazoom Gabougalou, mais aussi le samedi 26 octobre de septembre pour le concert des Beach Monsters, un concert organisé par l'association Reviens Gamin. Ça sera au Bistrot 64, c'est gratuit, c'est du surf, instru surf nitro-glycériné, et ça sera gratuit, donc viens des nombreux. Voilà, on se dit à la semaine prochaine. On va vous laisser sous la... Je vais vous laisser en compagnie de cadavre exquis et de Mister Moonlight, et on se retrouve la semaine prochaine. Voilà, je crois que vous remettrez tout ça dans l'ordre et vous allez comprendre. C'est ce qu'on appelle un puzzle de phrases. Allez, à la semaine prochaine. Bye bye. Bonne nouvelle aventure.

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4: Bonjour et bienvenue, c'est Back to Mine, saison 14, épisode 01, le titre de cet épisode, Cool Summer. Bonne écoute à tous.

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0: C'était Back to Mind, saison 14, épisode 01, Cool Summer. La playlist et le podcast sont maintenant disponibles sur crocradio.com. Cet épisode est dédié à la mémoire de Jean-Michel Lebreu, qui nous a quittés en début d'été. Je vous souhaite de passer une bonne soirée et on se retrouve très vite. Ciao, ciao.

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1: La fonction coup de cœur pour optimiser, ne rien laisser au hasard.
0: Il partage un jean fizz avec Craquante à souhait, directrice de clientèle, rigoureuse et organisée.
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0: sanctuaire de Rio de Janeiro, interdite aux piétons.
1: Stéphanie 42, gestionnaire de planning, lui offre du gel hydroalcoolique et un masque de protection grand public. Elle lui dit:
0: Jair, je te préférais quand on faisait des plans à quatre sur House Party. On était bien dans le game, sans filtre. On avait des échanges vraiment culs, en ambiance lumineuse sexy. Dans nos salles de bain, on se régalait. Là, je te sens moins vrai. Je te sens loin des mesures de prophylaxie sociale. Respecte le marquage au sol, s'il te plaît. On ira voir le musée d'art moderne de Rio ensemble, un jour, peut-être.
1: On fera une promenade dans le parc de Flamengo, qui s'étend sur plus de 121 hectares, en bordure de la baie de Guanabara, pour y admirer le balai des avions télécommandés. Il se laisse distraire par ses sentiments et oublie de générer son QR code. Il se réveille nu devant le palais du Planalto. Une force de l'ordre le reconnaît. Putain, c'est Bolsonaro. J'aimerais qu'il me parle dans le creux de l'oreille, qu'il me caresse, car sa main est douce.
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1: Le silence et le sommeil qui préparent la musique. Dans notre excursion cette semaine, l'intensité d'Ella Thompson sur Mr. Bongo, l'interprétation de Sam Goku, Michi sur Stone Throw, So Cold, le titre d'un extrait du nouvel opus de Tricky, ou le tout frais tout chaud, Caldera, signé Nathan Fake. On retrouvera aussi Sio sur Soul Quest, Anna Coste et sa proposition Corps et Mouvement, la touche funky de Nebraska, l'électromartienne de Pidi Kiyubi, et on ouvre le bal avec Blossom Hill, basé à Berlin. Liste complète sur panique.org, 330e épisode.

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